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0: Il est 6h.
1: Bonjour, la France va avoir chaud. Dès ce mercredi, les températures vont grimper en flèche selon Météo France qui prévoit une possible vague de chaleur avec des pointes de mercure impressionnantes attendues jeudi jusqu'à 38 degrés sur certaines régions. Face à cette situation, le ministre de l'Éducation nationale, Édouard Geffray, a annoncé qu'il ne voulait plus d'examen l'après-midi. Et puis c'est aujourd'hui justement que plus de 530 000 élèves de terminale vont passer les épreuves écrites du baccalauréat qui débuteront par la philosophie. Le remboursement des médicaments anti-obésité, Wegovy et Mounjaro débute ce lundi en France sous conditions strictes. Elle cible les patients atteints d'obésité massive ou sévère avec comorbidité. La première prescription doit obligatoirement émaner d'une structure spécialisée. Le traitement doit s'accompagner d'un régime et d'une activité physique accrue et suscite des interrogations sur les modalités de contrôle. Emmanuel Macron est arrivé ce dimanche à Évian pour le sommet des 7 grandes puissances. Le président français va accueillir dès ce lundi les chefs d'État et de gouvernement des États-Unis, d'Allemagne, du Canada, d'Italie, du Japon et du Royaume-Uni. Au même moment, à Genève, plus de 20 ans après les violences qui avaient marqué le G8 de 2003, des affrontements ont opposé hier des manifestants anti-G7 aux forces de l'ordre près de l'ONU. Les conflits en Ukraine et au Moyen-Orient vont dominer, elles, les discussions, alors que le président ukrainien Volodymyr Zelensky fait partie des invités. Et puis sur le front de la guerre au Moyen-Orient, un accord de paix historique a été conclu entre les États-Unis et l'Iran, avec médiation du Pakistan. L'annonce officielle confirme l'arrêt immédiat et permanent des opérations militaires sur tous les fronts, y compris au Liban. Le président américain Donald Trump a validé la réouverture sans frais du détroit d'Ormuz et la levée du blocus naval américain. La signature officielle du traité devrait se dérouler ce vendredi en Suisse. Un sixième sacre sur le circuit des 24 heures du Mans pour Toyota hier après trois années de domination de Ferrari. Et ce, grâce au triomphe de sa voiture numéro 7. Et puis enfin du football. Malgré un but encaissé, l'Allemagne s'est largement imposée face au Curaçao 7-1. Et puis le Japon et le Pays-Bas ont fait match nul à Dallas avec pas moins de 4 buts marqués. Score 2-2.

Bonjour, la France va avoir chaud. Dès ce mercredi, les températures vont grimper en flèche selon Météo France qui prévoit une possible vague de chaleur avec des pointes de mercure impressionnantes attendues jeudi jusqu'à 38 degrés sur certaines régions. Face à cette situation, le ministre de l'Éducation nationale, Édouard Geffray, a annoncé qu'il ne voulait plus d'examen l'après-midi. Et puis c'est aujourd'hui justement que plus de 530 000 élèves de terminale vont passer les épreuves écrites du baccalauréat qui débuteront par la philosophie. Le remboursement des médicaments anti-obésité, Wegovy et Mounjaro débute ce lundi en France sous conditions strictes. Elle cible les patients atteints d'obésité massive ou sévère avec comorbidité. La première prescription doit obligatoirement émaner d'une structure spécialisée. Le traitement doit s'accompagner d'un régime et d'une activité physique accrue et suscite des interrogations sur les modalités de contrôle. Emmanuel Macron est arrivé ce dimanche à Évian pour le sommet des sept grandes puissances. Le président français va accueillir dès ce lundi les chefs d'État et de gouvernement des États-Unis, d'Allemagne, du Canada, d'Italie, du Japon et du Royaume-Uni. Au même moment, à Genève, plus de 20 ans après les violences qui avaient marqué le G8 de 2003, des affrontements ont opposé hier des manifestants anti-G7 aux forces de l'ordre près de l'ONU. Les conflits en Ukraine et au Moyen-Orient vont dominer les discussions alors que le président ukrainien Volodymyr Zelensky fait partie des invités. Et puis sur le front de la guerre au Moyen-Orient, un accord de paix historique a été conclu entre les États-Unis et l'Iran avec médiation du Pakistan. L'annonce officielle confirme l'arrêt immédiat et permanent des opérations militaires sur tous les fronts, y compris au Liban. Le président américain Donald Trump a validé la réouverture sans frais du détroit d'Ormuz et la levée du blocus naval américain. La signature officielle du traité devrait se dérouler ce vendredi en Suisse. Un sixième sacre sur le circuit des 24 heures du Mans pour Toyota hier après trois années de domination de Ferrari. Et ce grâce au triomphe de sa voiture numéro 7. Et puis enfin du football. Malgré un but encaissé, l'Allemagne s'est largement imposée face au Curaçao 7-1. Et puis le Japon et le Pays-Bas ont fait match nul à Dallas avec pas moins de 4 buts marqués. Score 2-2.

0: Il est 7h.
1: Bonjour, la France va avoir chaud. Dès ce mercredi, les températures vont grimper en flèche selon Météo France qui prévoit une possible vague de chaleur avec des pointes de mercure impressionnantes attendues jeudi jusqu'à 38 degrés sur certaines régions. Face à cette situation, le ministre de l'Éducation nationale, Édouard Geffray, a annoncé qu'il ne voulait plus d'examen l'après-midi. Et puis c'est aujourd'hui justement que plus de 530 000 élèves de terminale vont passer les épreuves écrites du baccalauréat qui débuteront par la philosophie. Le remboursement des médicaments anti-obésité, Wegovy et Mounjaro débute ce lundi en France sous conditions strictes. Elle cible les patients atteints d'obésité massive ou sévère avec comorbidité. La première prescription doit obligatoirement émaner d'une structure spécialisée. Le traitement doit s'accompagner d'un régime et d'une activité physique accrue et suscite des interrogations sur les modalités de contrôle. Emmanuel Macron est arrivé ce dimanche à Évian pour le sommet des 7 grandes puissances. Le président français va accueillir dès ce lundi les chefs d'État et de gouvernement des États-Unis, d'Allemagne, du Canada, d'Italie, du Japon et du Royaume-Uni. Au même moment, à Genève, plus de 20 ans après les violences qui avaient marqué le G8 de 2003, des affrontements ont opposé hier des manifestants anti-G7 aux forces de l'ordre près de l'ONU. Les conflits en Ukraine et au Moyen-Orient vont dominer les discussions alors que le président ukrainien Volodymyr Zelensky fait partie des invités. Et puis sur le front de la guerre au Moyen-Orient, un accord de paix historique a été conclu entre les États-Unis et l'Iran avec médiation du Pakistan. L'annonce officielle confirme l'arrêt immédiat et permanent des opérations militaires sur tous les fronts, y compris au Liban. Le président américain Donald Trump a validé la réouverture sans frais du détroit d'Ormuz et la levée du blocus naval américain. La signature officielle du traité devrait se dérouler ce vendredi en Suisse. Un sixième sacre sur le circuit des 24 heures du Mans pour Toyota hier après trois années de domination de Ferrari. Et ce grâce au triomphe de sa voiture numéro 7. Et puis enfin du football. Malgré un but encaissé, l'Allemagne s'est largement imposée face au Curaçao 7-1. Et puis le Japon et le Pays-Bas ont fait match nul à Dallas avec pas moins de 4 buts marqués. Score 2-2.
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1: Les béliers, une belle énergie vous accompagne en ce début de semaine. Au travail, une initiative pourrait être remarquée. Côté cœur, privilégiez le dialogue pour éviter les malentendus. Taureau, lundi favorable aux projets concrets et aux démarches administratives. Votre patience sera votre meilleur atout face aux imprévus. Une bonne nouvelle pourrait arriver en soirée. Gémeaux, votre curiosité sera stimulée par une rencontre ou un échange enrichissant. Les idées fusent, mais attention à ne pas vous disperser. En amour, la spontanéité fera des merveilles. Cancer, vous ressentirez le besoin de vous recentrer sur l'essentiel. Une discussion familiale permettra d'éclaircir une situation restée floue. Accordez-vous aussi un moment de détente. Lion, votre confiance naturelle vous ouvre de nouvelles portes. Une opportunité intéressante pourrait se présenter dans votre activité. En couple comme en amitié, votre charisme fera l'unanimité. Vierge, organisation et efficacité seront au rendez-vous. Vous avancerez sereinement dans les dossiers les plus importants. Une attention particulière d'un proche vous touchera agréablement. Balance, la journée favorise les compromis et les échanges harmonieux. Vous saurez trouver les mots justes pour apaiser une tension. Une surprise pourrait égayer votre fin de journée. Scorpion, votre intuition sera particulièrement affûtée. Faites confiance à votre ressenti avant de prendre une décision importante. Une rencontre inattendue pourrait marquer les esprits. Sagittaire, l'envie d'évasion et de nouveauté se fait sentir. Un projet de sortie ou de voyage pourrait prendre forme. Sur le plan affectif, laissez parler votre naturel. Capricorne, votre sérieux portera ses fruits dans un dossier ou une négociation. Ne négligez pas les conseils d'une personne expérimentée. Une soirée calme vous permettra de recharger vos batteries. Verseau, les échanges et le travail en équipe sont favorisés. Vos idées originales séduiront votre entourage. Une opportunité intéressante pourrait naître d'un simple contact. Et puis les poissons, la sensibilité sera votre meilleur allié pour comprendre les autres. Une situation qui vous préoccupait pourrait enfin se débloquer. Laissez-vous guider par votre créativité.
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0: Très bon réveil au son d'RCM. Il est 7h30, on fait un point sur l'actu sportive nationale.
1: Bonjour à toutes et à tous, on débute avec du football et les premiers scores écrasants ont été enregistrés dans ce mondial de

0: 2026 a débuté avec le large succès de l'Allemagne hier soir face à Curaçao. Victoire 7-1, grâce notamment à un doublé de Kai Havertz. Mais le match a également été marqué par le tout premier but en Coupe du Monde pour le Curaçao. Il est signé Comenencia, qui a marqué dès la 21e minute de jeu. Cela n'a pas tenu, mais tout de même, c'est historique. Et plus tard dans la soirée, la Côte d'Ivoire a battu l'Équateur sur le fil 1-0 grâce à l'attaquant de Manchester United, Amad Diallo Traoré, dans les arrêts de jeu. Deux matchs se disputaient également cette nuit. Les Pays-Bas et le Japon se sont neutralisés. 2-2. Van Dijk et Somerville ont marqué pour les Hollandais. Nakamura et Kamada sont les buteurs japonais. Enfin, la Suède a parfaitement débuté son mondial 2026 en l'emportant largement 5-1 face à la Tunisie. L'ancien Marseillais Riqui, qui est le seul buteur tunisien de cette rencontre. Ayari, d'origine tunisienne, a marqué 2 pour les Suédois. L'attaquant d'Arsenal, Victor Gyökeres, a également inscrit un but. Et puis, ce lundi, 4 matchs sont au programme. Ça débute dès 18h française avec un déséquilibré Espagne-Cap vers Atlanta, suivi de Belgique-Égypte à 21h. À minuit, l'Arabie Saoudite affrontera l'Uruguay à Miami et à 3h du matin. La nuit prochaine, l'Iran sera opposé à la Nouvelle-Zélande à Los Angeles. En rugby, on connaît les affiches des demi-finales. Hier soir, le Stade français a rejoint le dernier carré du championnat en écrasant La Rochelle 45-5. En demi-finale, les Parisiens retrouveront Montpellier vendredi, alors que Toulouse défiera le Racing 92 ce week-end à Marseille. Et puis en basket, vous avez peut-être suivi la défaite de Victor Wembanyama en finale de NBA face aux New York Knicks ce week-end. Et bien Paris a battu Monaco en finale de la Betclic Elite pour le match 1, succès 95-91. En cyclisme, le Mexicain Isaac Del Toro a remporté le Tour Auvergne-Rhône-Alpes, alors que Paul Sexas a chuté samedi et abandonné ce dimanche. Et puis en F1, victoire de Lewis Hamilton sur le Grand Prix de Catalogne. Il devient le plus vieux pilote de l'histoire à l'emporter à 41 ans et 5 mois. Très belle journée de sport.
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2: C'est participatif finalement. Exemple concret.
4: 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Voilà. Donc j'ai demandé à Citeo, j'ai soumis le mot corde de guitare et j'attends la réponse.
2: Là, t'as eu un gros point d'interrogation.
4: C'est ça.
2: Et du coup, t'as pu soumettre.
4: Voilà.
2: Et ben voilà. Et comme ça, dans 6 mois, moi, quand je poserai la question, j'aurai ma réponse.
4: Voilà, la réponse.
2: Parfait.
3: C'est ça. Et comme c'est bientôt la fête de la musique, ça va être un petit peu festif. Et ben, si vous avez un doute sur la gestion de vos déchets pendant votre soirée festive, n'hésitez pas. Vous aurez l'appli Citeo en poche et ça pourra vous aider.
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1: Aujourd'hui, 15 juin, nous fêtons les Germaines. Neil Patrick Harris fête ses 53 ans. Acteur américain, révélé très jeune dans la série Dr. Dougie. Il est devenu une figure incontournable de la télé avec son rôle de Barney Stinson dans Who I Met Your Mother. À l'aise aussi bien dans la comédie que dans la comédie musicale, il a également animé plusieurs grandes cérémonies aux États-Unis. Helen Hunt fête, elle, ses 63 ans. Actrice et réalisatrice américaine, elle s'est fait connaître dans la série Dingue de toi, avant de triompher au cinéma dans Pour le pire et pour le meilleur, qui lui vaudra l'Oscar de la meilleure actrice. On l'a aussi vu dans Twister, Seul au monde ou encore Ce que veulent les femmes. Michelle LaRocque fête ses 66 ans. Comédienne, humoriste et réalisatrice, elle s'est imposée avec son humour élégant et son sens du dialogue. Très populaire au théâtre comme au cinéma, elle a marqué le public avec Pédane douce, Ma vie en rose, Enfin veuve ou encore le duo comique formé avec Pierre Palmade. Brigitte Fossé fête ses 80 ans, actrice française révélée enfant dans Jeux interdits. Elle a ensuite mené une grande carrière au cinéma, au théâtre et à la télé. Sa sensibilité et sa voix reconnaissable en font une comédienne très appréciée, notamment dans La Boum, où elle jouait la mère de Vic. Courteney Cox, elle, fête ses 62 ans, actrice américaine mondialement célèbre avec son rôle de Monica Geller dans Friends. Elle a marqué toute une génération, elle s'est aussi illustrée dans la saga Scream avec le personnage de Gale Weathers ainsi que plusieurs séries, dont Cougar Town. James Bellucci fête ses 71 ans, acteur, humoriste et musicien américain. Frère de Josh Bellucci, il s'est fait connaître au cinéma et à la télé avec son style chaleureux et populaire. Il a notamment joué dans Double Détente, K9 et la série According to Jim, tout en poursuivant une carrière musicale. Et puis Michel Cotta fête ses 89 ans. Journaliste et éditorialiste française, elle a marqué l'histoire des médias et de la télévision politique. Ancienne présidente de Radio France et directrice de l'information à TF1, elle reste une grande voix de l'analyse politique en France. Et on clôture l'éphéméride de ce lundi 15 juin avec les Rembrandts qui signent le générique de Friends.

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0: Il est 8 heures.
1: Bonjour, la France va avoir chaud. Dès ce mercredi, les températures vont grimper en flèche selon Météo France qui prévoit une possible vague de chaleur avec des pointes de mercure impressionnantes attendues jeudi jusqu'à 38 degrés sur certaines régions. Face à cette situation, le ministre de l'Éducation nationale, Édouard Geffray, a annoncé qu'il ne voulait plus d'examen l'après-midi. Et puis c'est aujourd'hui justement que plus de 530 000 élèves de terminale vont passer les épreuves écrites du baccalauréat qui débuteront par la philosophie. Le remboursement des médicaments anti-obésité Wegovy et Mounjaro débute ce lundi en France, sous conditions strictes. Elle cible les patients atteints d'obésité massive ou sévère avec comorbidité. La première prescription doit obligatoirement émaner d'une structure spécialisée. Le traitement doit s'accompagner d'un régime et d'une activité physique accrue et suscite des interrogations sur les modalités de contrôle. Emmanuel Macron est arrivé ce dimanche à Évian pour le sommet des 7 grandes puissances. Le président français va accueillir dès ce lundi les chefs d'État et de gouvernement des États-Unis, d'Allemagne, du Canada, d'Italie, du Japon et du Royaume-Uni. Au même moment, à Genève, plus de 20 ans après les violences qui avaient marqué le G8 de 2003, des affrontements ont opposé hier des manifestants anti-G7 aux forces de l'ordre près de l'ONU. Les conflits en Ukraine et au Moyen-Orient vont dominer les discussions alors que le président ukrainien Volodymyr Zelensky fait partie des invités. Et puis sur le fond de la guerre au Moyen-Orient, un accord de paix historique a été conclu entre les États-Unis et l'Iran avec médiation du Pakistan. L'annonce officielle confirme l'arrêt immédiat et permanent des opérations militaires sur tous les fronts, y compris au Liban. Le président américain Donald Trump a validé la réouverture sans frais du détroit d'Ormuz et la levée du blocus naval américain. La signature officielle du traité devrait se dérouler ce vendredi en Suisse. Un sixième sacre sur le circuit des 24 heures du Mans pour Toyota hier, après trois années de domination de Ferrari. Et ce, grâce au triomphe de sa voiture numéro 7. Et puis enfin du football. Malgré un but encaissé, l'Allemagne s'est largement imposée face au Curaçao, 7-1. Et puis le Japon et le Pays-Bas ont fait match nul à Dallas avec pas moins de 4 buts marqués, score de 2.
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0: Super Tramp, The Logical Song sur RCM, il est 8h06.
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0: Bien le bonjour, c'est Vincent pour vous accompagner jusqu'à 10h en direct en ce lundi 15 juin. Eh bien, je ne suis pas seul, ce n'est pas Anthony, c'est Maxime.
3: Bonjour tout le monde, cette fois-ci je vais pouvoir hanter notre cher Vincent pendant 2 semaines au lieu d'une.
0: Eh oui, il était déjà venu, il est revenu. C'est que ça lui plaît quand même un peu. Hein. 15 jours avec nous et en stage, voilà, fin d'année, tranquille quoi. Hein.
3: Exactement,
0: bon,
3: tranquille.
0: Oui. On va faire bosser un peu. Tout à l'heure, l'horoscope à 8h20, 8h30, la revue de presse entre Lunéville et Saint-Dié. Et puis 8h40, l'éphéméride du jour. 8h50, la chanson du jour. Pas mal de programmes de chroniques. Et puis la musique avec Pascal Obispo, Ophélie Winter. Et tout de suite, MC Solar.

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0: L'horoscope aujourd'hui avec Maxime et on commence avec les béliers. Une belle énergie vous accompagne en ce début de semaine. Au travail, une initiative pourrait être remarquée. Côté cœur, privilégiez le dialogue pour éviter les malentendus.
2: Les taureaux sont ensuite à lundi favorable aux projets concrets et aux démarches administratives. Votre patience sera votre meilleur atout face aux imprévus. Une bonne nouvelle pourrait arriver en soirée.
0: Gémeaux, votre curiosité sera stimulée par une rencontre ou un échange enrichissant. Les idées fusent, mais attention à ne pas vous disperser en amour. La spontanéité fera, disons-le, des merveilles.
2: Cancer, vous ressentirez le besoin de vous ressentir sur l'essentiel. Une discussion familiale permettra d'éclaircir une situation restée floue. Accordez-vous aussi un moment de détente.
0: Les lions, votre confiance naturelle vous ouvre de nouvelles portes. Une opportunité intéressante pourrait se présenter dans votre activité. En couple comme en amitié, votre charisme fera l'unanimité.
2: Vierge, organisation et efficacité seront au rendez-vous. Vous avancerez sereinement dans vos dossiers les plus importants. Une attention particulière d'un proche vous touchera agréablement.
0: Les balances, la journée favorise les compromis et les échanges harmonieux. Vous saurez trouver les mots justes pour apaiser une tension. Une surprise pourrait égayer même votre fin de journée.
2: Scorpion, votre intuition sera particulièrement affûtée. Faites confiance à votre ressenti avant de prendre une décision importante. Une rencontre inattendue pourrait marquer les esprits.
0: Sagittaire, l'envie d'évasion et de nouveauté se fait sentir. Un projet de sortie ou de voyage pourrait prendre forme sur le plan affectif. Laissez parler votre naturel.
2: Capricorne, votre sérieux portera ses fruits dans un dossier ou une négociation. Ne négligez pas les conseils d'une personne expérimentée. Une soirée calme vous permettra de recharger vos batteries.
0: Les Verseaux. Les échanges et le travail en équipe sont favorisés. Vos idées originales séduiront votre entourage. Une opportunité intéressante pourrait naître d'un simple contact.
2: Cette fois-ci. Et enfin, les poissons. La sensibilité sera votre meilleur allié pour comprendre les autres. Une situation qui vous préoccupait pourrait enfin se débloquer. Laissez-vous guider par votre créativité.
0: Et voilà pour l'horoscope de ce lundi 15 juin. Dans 8 minutes, c'est la revue de presse, l'info locale entre Lunéville et Saint-Dié.
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0: Les plus grands succès de Texas sur RCM avec I Don't Want the Lover à l'instant. Il est déjà 8h30.
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0: La revue de presse de Lunéville à Saint-Dié avec Vosges Matin.

0: Saint-Dié Info et l'Est Républicain. À Saint-Dié, la place du général de Gaulle a pris des accents lusitaniens ce samedi à l'occasion des 50 ans de l'association franco-portugaise. Organisée sous forme de repas-concert, cette journée anniversaire conviviale et musicale marquait également le lancement des estivales des Audaciennes. Plusieurs groupes folkloriques et un groupe de tambours venus d'Alsace et de Moselle ont mis l'ambiance l'après-midi sur la place avant que DJ David Moka ne prenne le relais en fin de journée. Après avoir ouvert les festivités des estivales des Audaciennes, l'association franco-portugaise les conclura également samedi 29 août avec un repas-concert de clôture organisé sur la même place. Là, le chanteur portugais Dinis Rodrigues en sera l'invité d'honneur et donnera un concert. À Raon-l'Étape, la piscine municipale a rouvert ses portes ce samedi pour la saison estivale. Pour la troisième année, Romain Lucizano assure la surveillance de la piscine municipale et poursuit le développement des activités proposées au public tout au long de la saison. La piscine dispose de deux bassins, un petit destiné aux jeunes enfants et un grand de 25 mètres sur 12. Celui-ci présente une pente progressive permettant au plus grand nombre de se rafraîchir et de pratiquer différentes activités aquatiques. Le maître nageur évoque la vigilance nécessaire autour des jeunes enfants et propose des cours particuliers de natation afin de les mettre en confiance dans l'eau. Les tarifs sont de 20 euros la demi-heure, 30 euros l'heure. Renseignements sur la piscine, les séances d'aquagym et les cours particuliers de natation au 06 21 52 08 03. Ce samedi matin, un important dispositif de sapeurs-pompiers a été déployé place de la République à Badonvillers. Une centaine d'hommes et plusieurs dizaines de véhicules étaient mobilisés pour combattre un impressionnant incendie. En apparence, il s'agissait d'un exercice grandeur nature, interservice et interdépartemental consacré à la lutte contre les feux de forêt. Le scénario de cette vaste manœuvre simulait le déclenchement d'un incendie aux abords du lac du Vieux-Pré, dit le lac de Pierre-Percé, sur les communes de Badonvillers et Pierre-Percé. L'objectif étant de déployer l'ensemble des moyens disponibles pour combattre efficacement le sinistre, tout en impliquant tous les acteurs concernés par la gestion et la protection des massifs forestiers. Cet exercice d'envergure doit permettre d'identifier les points positifs et les difficultés rencontrées sur le terrain. Les observations recueillies doivent servir à améliorer les procédures de protection des espaces forestiers. À Lunéville, lors de la séance du conseil municipal, les élus ont voté à la majorité un budget supplémentaire d'un peu plus de 6 millions d'euros. Parmi ces travaux ajoutés sont notés ceux consacrés au théâtre de Lunéville à hauteur de 330 000 euros, 250 000 pour un ascenseur, 80 000 pour la réhabilitation de la toiture. Ceux dédiés à l'église Saint-Jacques, 247 000 euros pour l'achèvement du marché. Au total, 80 000 euros pour la sécurisation de l'île au Bastien, située rue Germain-Charrier, ont aussi été inscrits au budget supplémentaire. Le numéro 26 de cette rue sera d'ailleurs démoli partiellement. Pour des raisons de sécurité, les travaux commenceront début septembre. C'est la fin de votre revue de presse locale que vous pourrez relire en ligne sur nos réseaux sociaux et notre application mobile gratuite RCM, la radio.
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1: Aujourd'hui, 15 juin, nous fêtons les Germaines. Neil Patrick Harris fête ses 53 ans. Acteur américain, révélé très jeune dans la série Dr. Dougie. Il est devenu une figure incontournable de la télé avec son rôle de Barney Stinson dans Who I Met Your Mother. À l'aise aussi bien dans la comédie que dans la comédie musicale, il a également animé plusieurs grandes cérémonies aux États-Unis. Ellen Hunt fête, elle, ses 63 ans. Actrice et réalisatrice américaine, elle s'est fait connaître dans la série Dingue de toi, avant de triompher au cinéma dans Pour le pire et pour le meilleur, qui lui vaudra l'Oscar de la meilleure actrice. On l'a aussi vu dans Twister, Seul au monde ou encore Ce que veulent les femmes. Michelle LaRocque fête ses 66 ans. Comédienne, humoriste et réalisatrice, elle s'est imposée avec son humour élégant et son sens du dialogue. Très populaire au théâtre comme au cinéma, elle a marqué le public avec Pédane douce, Ma vie en rose, Enfin veuve ou encore le duo comique formé avec Pierre Palmade. Brigitte Fossé fête ses 80 ans, actrice française révélée enfant dans Jeux interdits. Elle a ensuite mené une grande carrière au cinéma, au théâtre et à la télé. Sa sensibilité et sa voix reconnaissable en font une comédienne très appréciée, notamment dans La Boum, où elle jouait la mère de Vic. Courteney Cox, elle, fête ses 62 ans, actrice américaine mondialement célèbre avec son rôle de Monica Geller dans Friends. Elle a marqué toute une génération, elle s'est aussi illustrée dans la saga Scream avec le personnage de Gale Weathers ainsi que plusieurs séries, dont Cougar Town. James Bellucci fête ses 71 ans, acteur, humoriste et musicien américain. Frère de Josh Bellucci, il s'est fait connaître au cinéma et à la télé avec son style chaleureux et populaire. Il a notamment joué dans Double Détente, K9 et la série According to Jim, tout en poursuivant une carrière musicale. Et puis Michel Cotta fête ses 89 ans. Journaliste et éditorialiste française, elle a marqué l'histoire des médias et de la télévision politique. Ancienne présidente de Radio France et directrice de l'information à TF1, elle reste une grande voix de l'analyse politique en France. Et on clôture l'éphéméride de ce lundi 15 juin avec les Rembrandts qui signent le générique de Friends.

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1: Boy George a fêté ce dimanche ses 65 ans, l'occasion de revenir sur Do You Really Want to Hurt Me, le titre qui a révélé mondialement le groupe britannique Culture Club. Sorti en septembre 82, le morceau figure sur le premier album du groupe et devient rapidement numéro 1 au Royaume-Uni et s'impose dans plus de 20 pays, propulsant Culture Club au rang de phénomène international.

Derrière cette balade aux influences reggae et soul se cache une histoire plutôt personnelle. Boy George a souvent expliqué que les paroles étaient inspirées de ses relations compliquées et secrètes avec le batteur du groupe, John Moss. À l'époque, leur romance devait rester cachée, notamment en raison du contexte social du début des années 80 et des pressions de l'industrie musicale. Beaucoup considèrent ainsi la chanson comme une expression de douleur sentimentale et d'incompréhension face à cette relation difficile. Au moment où Culture Club entre en studio avec le producteur Steve Levine durant l'été 82, le groupe vient de connaître deux premiers singles au succès plutôt limité. L'ambiance est donc à la recherche du titre capable de lancer leur carrière. Levine mise sur cette composition à la coloration reggae, portée par une interprétation émotive de Boy George. L'enregistrement met en avant une instrumentation volontairement sobre afin de laisser toute la place à la voix du chanteur et à l'émotion du texte. Le pari s'avère gagnant. Dès sa sortie, les radios britanniques adoptent le titre. Quelques semaines plus tard, la prestation de Boy George dans l'émission en télé Top of the Pops crée l'événement. Son apparence androgyne intrigue le public et les médias. Réalisé le clip par Julien Temple, il montre Boy George jugé dans un tribunal, métaphore de l'exclusion et du regard porté sur la différence. Et d'ailleurs, lorsque le titre atteint le sommet des charts britanniques, à l'automne 82, beaucoup de téléspectateurs découvrent Boy George pour la première fois et se demandent s'il s'agit d'un homme ou d'une femme. Do You Really Want to Hurt Me, c'est la chanson du jour.

0: Il est 9h.
1: Bonjour, plus de 530 000 élèves planchent en ce moment même sur la fameuse épreuve de philo du bac qui ouvre les épreuves écrites ce lundi. Les sujets seront dévoilés dans la matinée par le ministère de l'Éducation et demain, place aux spécialités. Un examen stressant et la chaleur ne va rien arranger. Il va faire chaud dans les salles de classe. Les températures vont grimper en flèche selon Météo France qui prévoit une vague de chaleur avec des pointes de mercure jusqu'à 38 degrés. Face à cette situation, le ministre de l'Éducation nationale, Édouard Geffray, a annoncé qu'il ne voulait plus d'examen l'après-midi dans les prochaines années. Une chaleur qui fait aussi craindre des départs de feu. 4 départements du Sud-Est sont en vigilance orange pour risque d'incendie. Lundi aujourd'hui, et un nouvel appel au rassemblement lancé par les associations féministes et de protection de l'enfance pour se retrouver à 19h ce soir devant les palais de justice en France et dire stop à l'impunité en matière de violence sexuelle. La colère ne retombe pas après la mort de Layana dans le Gers. Emmanuel Macron est arrivé ce dimanche à Évian pour le sommet des 7 grandes puissances. Le président français y accueillera notamment Donald Trump qui a fêté ses 80 ans avec un combat de MMA à la Maison Blanche ce week-end. Le président américain auréolé de son accord de paix au Moyen-Orient qui devrait s'entretenir avec son homologue français aux alentours de 17h. Washington et Téhéran qui sont donc parvenus à un accord de paix sur tous les fronts, y compris au Liban, pour mettre fin à la guerre et permettre la réouverture du détroit d'Ormuz. La signature officielle du traité devrait se dérouler ce vendredi en Suisse. L'annonce a provoqué une chute immédiate des cours du pétrole, alors qu'à l'occasion du G7, Oxfam dénonce les milliardaires de l'énergie qui ont vu leur fortune augmenter de plus de 20 milliards de dollars depuis le début de la guerre. Enfin du sport avec Toyota qui renoue avec le succès aux 24 heures du Mans. La voiture numéro 7 a décroché la victoire hier, marquant le retour de la marque au sommet devant Ferrari. Toyota qui s'offre ainsi une 6e victoire aux 24 heures du Mans. Enfin du football avec l'Allemagne qui s'est largement imposée face à Curaçao 7-1 et puis le Japon et les Pays-Bas qui ont fait match nul à Dallas avec pas moins de 4 buts marqués. La Suède elle a balayé la Tunisie tôt ce matin 5-1 et prend donc ainsi la tête du groupe F.

0: Calogero à l'instant sur RCM, vous l'aurez sûrement reconnu. Il est 9h06.
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0: Maxime et Vincent, devrait-on dire cette semaine.
3: Bonjour.
0: Hello. Maxime qui nous accompagne en stage pendant 15 jours. Oh, le valeureux.
3: Attention.
0: Ouh, attention. Et tout à l'heure, côté chronique à 9h20, du tourisme. Du côté de la Déodacie, 9h30, la revue de presse entre Lunéville et Saint-Dié. Et puis de la musique avec Vianney, Charlie, Anne Debert, Queen. Et puis nous, on va préparer tranquillement les chroniques de demain.
3: Ah bah d'accord, je t'ai même pas au courant.
0: Ah bah tiens, surprise.

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1: Bonjour Julie.
2: Bonjour Anthony, bonjour à tous.
1: Aujourd'hui, pas de rendez-vous particulier, mais le rappel de quelque chose qui existe. Alors, même moi, je ne le maîtrise pas des masses, hein, j'avoue. C'est le Pass Vosges.
2: Mais pas d'inquiétude, Anthony, je vais tout vous expliquer.
1: On va tout savoir.
2: Donc, le Pass Vosges, en fait, il est mis à disposition gratuitement par Vosges Tourisme. Donc, c'est le comité départemental du tourisme de l'ensemble des offices du tourisme du département. Et ce Pass Vosges, qu'est-ce qu'il offre ? Il offre des réductions sur de nombreuses activités, prestations et adresses gourmandes. Il est valable pendant 2 ans. Il ouvre les portes de sites touristiques, musées, parcs d'attractions et restaurants partenaires du Pass Vosges. Donc c'est une carte astucieuse pour partager en famille de belles expériences dans les Vosges, tout en maîtrisant son budget. Vous allez me dire, c'est bien beau, mais comment l'obtenir ? Alors, je vous explique.
1: Mais comment l'obtenir ?
2: Voilà, je vais contacter l'un des 12 offices de tourisme du département. Donc, la carte est gratuite. La carte est en effet nominative, mais elle est valable 2 ans. Et il propose tous ses avantages pour 2 adultes et 4 enfants.
1: Ah ouais ?
2: Oui, tout à fait. Alors, où est-elle valable ? Elle est valable sur l'ensemble du département, hein, avec les partenaires du Pass Vosges. Mmh. Et donc, sur présentation de votre Pass Vosges, vous bénéficiez au moins de 10 euros de réduction sur le prix d'entrée ou d'un avantage équivalent pour encore plus profiter de nos sites partenaires. Et tout cela, on vous l'explique sur notre site internet. Donc, allez le consulter, c'est www.vosges-porte-alsace.fr.
1: Mais je vais chercher mon pass de ce pas.
2: Mais pas de problème.
1: Merci Julie, bon début
2: Merci,
1: de semaine.
2: Merci, bon début de semaine. Au revoir, à mercredi.
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1: La revue de presse de Lunéville à Saint-Dié avec Vosges Matin, Saint-Dié Info et Les Stories Publiques. À Saint-Dié, la place du général de Gaulle a pris des accents lusitaniens ce samedi à l'occasion des 50 ans de l'association franco-portugaise. Organisée sous forme de repas-concert, cette journée anniversaire conviviale et musicale marquait également le lancement des estivales.

0: Festival des Audaciennes. Plusieurs groupes folkloriques et un groupe de tambours venus d'Alsace et de Moselle ont mis l'ambiance l'après-midi sur la place avant que DJ David Moka ne prenne le relais en fin de journée. Après avoir ouvert les festivités des Estivales des Audaciennes, l'association franco-portugaise les conclura également samedi 29 août avec un repas-concert de clôture organisé sur la même place. Là, le chanteur portugais Dinis Rodrigues en sera l'invité d'honneur et donnera un concert. À Raon-l'Étape, la piscine municipale a rouvert ses portes ce samedi pour la saison estivale. Pour la troisième année, Romain Lucisano assure la surveillance de la piscine municipale et poursuit le développement des activités proposées au public tout au long de la saison. La piscine dispose de deux bassins, un petit destiné aux jeunes enfants et un grand de 25 mètres sur 12. Celui-ci présente une pente progressive permettant au plus grand nombre de se rafraîchir et de pratiquer différentes activités aquatiques. Le maître nageur évoque la vigilance nécessaire autour des jeunes enfants et propose des cours particuliers de natation afin de les mettre en confiance dans l'eau. Les tarifs sont de 20 euros la demi-heure, 30 euros l'heure. Renseignements sur la piscine, les séances d'aquagym et les cours particuliers de natation au 06 21 52 08 03. Ce samedi matin, un important dispositif de sapeurs-pompiers a été déployé place de la République à Badonvillers. Une centaine d'hommes et plusieurs dizaines de véhicules étaient mobilisés pour combattre un impressionnant incendie. En apparence, il s'agissait d'un exercice grandeur nature, interservice et interdépartemental consacré à la lutte contre les feux de forêt. Le scénario de cette vaste manœuvre simulait le déclenchement d'un incendie aux abords du lac du Vieux-Pré, dit le lac de Pierre-Percé, sur les communes de Badonvillers et Pierre-Percé, l'objectif étant de déployer l'ensemble des moyens disponibles pour combattre efficacement le sinistre, tout en impliquant tous les acteurs concernés par la gestion et la protection des massifs forestiers. Cet exercice d'envergure doit permettre d'identifier les points positifs et les difficultés rencontrées sur le terrain. Les observations recueillies doivent servir à améliorer les procédures de protection des espaces forestiers. À Lunéville, lors de la séance du conseil municipal, les élus ont voté à la majorité un budget supplémentaire d'un peu plus de 6 millions d'euros. Parmi ces travaux ajoutés sont notés ceux consacrés au théâtre de Lunéville à hauteur de 330 000 euros, 250 000 pour un ascenseur, 80 000 pour la réhabilitation de la toiture. Ceux dédiés à l'église Saint-Jacques, 247 000 euros pour l'achèvement du marché. Au total, 80 000 euros pour la sécurisation de l'île au Bastien, située rue Germain-Charrier, ont aussi été inscrits au budget supplémentaire. Le numéro 26 de cette rue sera d'ailleurs démoli partiellement. Pour des raisons de sécurité, les travaux commenceront début septembre. C'est la fin de votre revue de presse locale que vous pourrez relire en ligne sur nos réseaux sociaux et notre application mobile gratuite RCM, la radio.
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0: Il est 10h.
1: Bonjour, plus de 530 000 élèves planchent en ce moment même sur la fameuse épreuve de philo du bac qui ouvre les épreuves écrites ce lundi. Les sujets seront dévoilés dans la matinée par le ministère de l'Éducation et demain place aux spécialités. Un examen stressant et la chaleur ne va rien arranger. Il va faire chaud dans les salles de classe. Les températures vont grimper en flèche selon Météo France qui prévoit une vague de chaleur avec des pointes de mercure jusqu'à 38 degrés. Face à cette situation, le ministre de l'Éducation nationale, Édouard Geffray, a annoncé qu'il ne voulait plus d'examen l'après-midi dans les prochaines années. Une chaleur qui fait aussi craindre des départs de feu. 4 départements du Sud-Est sont en vigilance orange pour risque d'incendie. Lundi aujourd'hui et un nouvel appel au rassemblement lancé par les associations féministes et de protection de l'enfance pour se retrouver à 19h ce soir devant les palais de justice en France et dire stop à l'impunité en matière de violence sexuelle. La colère ne retombe pas après la mort de Layana dans le Gers. Emmanuel Macron est arrivé ce dimanche à Évian pour le sommet des 7 grandes puissances. Le président français y accueillera notamment Donald Trump qui a fêté ses 80 ans avec un combat de MMA à la Maison Blanche ce week-end. Le président américain auréolé de son accord de paix au Moyen-Orient qui devrait s'entretenir avec son homologue français aux alentours de 17h. Washington et Téhéran qui sont donc parvenus à un accord de paix sur tous les fronts, y compris au Liban, pour mettre fin à la guerre et permettre la réouverture du détroit d'Hormuz. La signature officielle du traité devrait se dérouler ce vendredi en Suisse. L'annonce a provoqué une chute immédiate des cours du pétrole, alors qu'à l'occasion du G7, Oxfam dénonce les milliardaires de l'énergie qui ont vu leur fortune augmenter de plus de 20 milliards de dollars depuis le début de la guerre. Enfin du sport avec Toyota qui renoue avec le succès aux 24 heures du Mans. La voiture numéro 7 a décroché la victoire hier, marquant le retour de la marque au sommet devant Ferrari. Toyota qui s'offre ainsi une 6e victoire aux 24 heures du Mans. Enfin du football avec l'Allemagne qui s'est largement imposée face à Curaçao 7-1 et puis le Japon et les Pays-Bas qui ont fait match nul à Dallas avec pas moins de 4 buts marqués. La Suède elle a balayé la Tunisie tôt ce matin 5-1 et prend donc ainsi la tête du groupe F.

0: 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Il est 10h30.
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0: La revue de presse de Lunéville à Saint-Dié avec Vosges Matin, Saint-Dié Info et l'Est Républicain. À Saint-Dié, la place du général de Gaulle a pris des accents lusitaniens ce samedi à l'occasion des 50 ans de l'association franco-portugaise. Organisée sous forme de repas-concert, cette journée anniversaire conviviale et musicale marquait également le lancement des estivales des Audaciennes. Plusieurs groupes folkloriques et un groupe de tambours venus d'Alsace et de Moselle ont mis l'ambiance l'après-midi sur la place avant que DJ David Moka ne prenne le relais en fin de journée. Après avoir ouvert les festivités des estivales des Audaciennes, l'association franco-portugaise les conclura également samedi 29 août avec un repas-concert de clôture organisé sur la même place. Là, le chanteur portugais Dinis Rodrigues en sera l'invité d'honneur et donnera un concert. À Raon-l'Étape, la piscine municipale a rouvert ses portes ce samedi pour la saison estivale. Pour la troisième année, Romain Lucizano assure la surveillance de la piscine municipale et poursuit le développement des activités proposées au public tout au long de la saison. La piscine dispose de deux bassins, un petit destiné aux jeunes enfants et un grand de 25 mètres sur 12. Celui-ci présente une pente progressive permettant au plus grand nombre de se rafraîchir et de pratiquer différentes activités aquatiques. Le maître nageur évoque la vigilance nécessaire autour des jeunes enfants et propose des cours particuliers de natation afin de les mettre en confiance dans l'eau. Les tarifs sont de 20€ la demi-heure, 30€ l'heure. Renseignements sur la piscine, les séances d'aquagym et les cours particuliers de natation au 06 21 52 08 03. Ce samedi matin, un important dispositif de sapeurs-pompiers a été déployé.

Voyez, place de la République à Badonvillers. Une centaine d'hommes et plusieurs dizaines de véhicules étaient mobilisés pour combattre un impressionnant incendie en apparence. Il s'agissait d'un exercice grandeur nature, interservice et interdépartemental consacré à la lutte contre les feux de forêt. Le scénario de cette vaste manœuvre simulait le déclenchement d'un incendie aux abords du lac du Vieux-Pré, dit le lac de Pierre-Percé, sur les communes de Badonvillers et Pierre-Percé, l'objectif étant de déployer l'ensemble des moyens disponibles pour combattre efficacement le sinistre, tout en impliquant tous les acteurs concernés par la gestion et la protection des massifs forestiers. Cet exercice d'envergure doit permettre d'identifier les points positifs et les difficultés rencontrées sur le terrain. Les observations recueillies doivent servir à améliorer les procédures de protection des espaces forestiers. À Lunéville, lors de la séance du conseil municipal, les élus ont voté à la majorité un budget supplémentaire d'un peu plus de 6 millions d'euros. Parmi ces travaux ajoutés sont notés ceux consacrés au théâtre de Lunéville à hauteur de 330 000 euros, 250 000 pour un ascenseur, 80 000 pour la réhabilitation de la toiture. Ceux dédiés à l'église Saint-Jacques, 247 000 euros pour l'achèvement du marché. Au total, 80 000 euros pour la sécurisation de l'île au Bastien, située rue Germain-Charrier, ont aussi été inscrits au budget supplémentaire. Le numéro 26 de cette rue sera d'ailleurs démoli partiellement. Pour des raisons de sécurité, les travaux commenceront début septembre. 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

0: Il est 11h.
1: Bonjour à tous. Avons-nous la maîtrise de nos paroles? Peut-on être heureux quand les autres ne le sont pas? Ou encore débattre? Est-ce chercher la vérité? La technique peut-elle être mauvaise? Voici les sujets sur lesquels 530 000 candidats au baccalauréat planchent depuis ce matin. Comme chaque année, c'est bien la philo qui ouvre le bal des épreuves écrites. Un accord de paix a été annoncé dans la nuit entre les États-Unis et l'Iran. Ça a été confirmé par les différentes parties. L'accord prévoit notamment la réouverture du détroit d'Ormuz. Le pétrole a plongé cette nuit à l'annonce de cette nouvelle. Donald Trump est par ailleurs attendu à Évian aujourd'hui pour l'ouverture du G7. Des affrontements ont éclaté hier à Genève entre manifestants anti-G7 et la police. Plusieurs bâtiments ont également été pris pour cible ainsi que des vitrines. À la veille de ce G7, Emmanuel Macron lui a affiché hier son alliance stratégique avec le Premier ministre indien Narendra Modi pour l'ouverture du salon technologique Bharat Innovates. La CIVIS, la commission indépendante sur l'inceste et les violences sexuelles faites aux enfants, présente son bilan au gouvernement ce lundi à Paris. Il s'agit de l'évaluation de 82 mesures qu'elle avait proposées au gouvernement en 2023. Et ce compte-rendu intervient juste après le drame du Gers, l'affaire de la petite Liana. Sport et football, l'Allemagne a étrié Curaçao 7-1 hier soir. Dans les autres résultats, le Japon a accroché les Pays-Bas 2-2 et la Côte d'Ivoire s'est imposée 1-0 contre l'Équateur. La Suède, elle, s'est imposée largement contre la Tunisie 5-1. Entrée en lice aujourd'hui de l'Espagne, la Belgique et l'Uruguay notamment. En rugby, le Stade français n'a fait qu'une bouchée de La Rochelle en barrage d'accession à la demi-finale du top 14. Les Parisiens se sont imposés 45-5. Ils affronteront donc Montpellier samedi prochain. L'autre demi-finale opposera vendredi Toulouse au Racing 92. Et puis Toyota renoue avec le succès aux 24 heures du Mans. La voiture numéro 7 a décroché la victoire, marquant le retour de la marque au sommet devant Ferrari.

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L'occasion de profiter de la musique, mais aussi de vous renseigner sur les cours disponibles pour la rentrée de septembre. 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
0: La revue de presse de Lunéville à Saint-Dié avec Vosges Matin, Saint-Dié Info et Les Stories Publiques. À Saint-Dié, la place du général de Gaulle a pris des accents lusitaniens ce samedi à l'occasion des 50 ans de l'association franco-portugaise. Organisée sous forme de repas-concert, cette journée anniversaire conviviale et musicale marquait également le lancement des estivales des Audaciennes. Plusieurs groupes folkloriques et un groupe de tambours venus d'Alsace et de Moselle ont mis l'ambiance l'après-midi sur la place avant que DJ David Moka ne prenne le relais en fin de journée. Après avoir ouvert les festivités des estivales des Audaciennes, l'association franco-portugaise les conclura également samedi 29 août avec un repas-concert de clôture organisé sur la même place. Là, le chanteur portugais Dinis Rodrigues en sera l'invité d'honneur et donnera un concert. À Raon-l'Étape, la piscine municipale a rouvert ses portes ce samedi pour la saison estivale. Pour la troisième année, Romain Lucisano assure la surveillance de la piscine municipale et poursuit le développement des activités proposées au public tout au long de la saison. La piscine dispose de deux bassins, un petit destiné aux jeunes enfants et un grand de 25 mètres sur 12. Celui-ci présente une pente progressive permettant au plus grand nombre de se rafraîchir et de pratiquer différentes activités aquatiques. Le maître nageur évoque la vigilance nécessaire autour des jeunes enfants et propose des cours particuliers de natation afin de les mettre en confiance dans l'eau. Les tarifs sont de 20 euros la demi-heure, 30 euros l'heure. Renseignements sur la piscine, les séances d'aquagym et les cours particuliers de natation au 06 21 52 08 03. Ce samedi matin, un important dispositif de sapeurs-pompiers a été déployé place de la République à Badonvillers. Une centaine d'hommes et plusieurs dizaines de véhicules étaient mobilisés pour combattre un impressionnant incendie. En apparence, il s'agissait d'un exercice grandeur nature, interservice et interdépartemental consacré à la lutte contre les feux de forêt. Le scénario de cette vaste manœuvre simulait le déclenchement d'un incendie aux abords du lac du Vieux-Pré, dit le lac de Pierre-Percé, sur les communes de Badonvillers et Pierre-Percé. L'objectif étant de déployer l'ensemble des moyens disponibles pour combattre efficacement le sinistre, tout en impliquant tous les acteurs concernés par la gestion et la protection des massifs forestiers. Cet exercice d'envergure doit permettre d'identifier les points positifs et les difficultés rencontrées sur le terrain. Les observations recueillies doivent servir à améliorer les procédures de protection des espaces forestiers. À Lunéville, lors de la séance du conseil municipal, les élus ont voté à la majorité un budget supplémentaire d'un peu plus de 6 millions d'euros. Parmi ces travaux ajoutés sont notés ceux consacrés au théâtre de Lunéville à hauteur de 330 000 euros. 250 000 pour un ascenseur.

80 000 pour la réhabilitation de la toiture. Ceux dédiés à l'église Saint-Jacques, 247 000 euros pour l'achèvement du marché. Au total, 80 000 euros pour la sécurisation de l'île au Bastien, située rue Germain-Charrier, ont aussi été inscrits au budget supplémentaire. Le numéro 26 de cette rue sera d'ailleurs démoli partiellement. Pour des raisons de sécurité, les travaux commenceront début septembre. 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
2: Bonjour à tous. Avons-nous la maîtrise de nos paroles? Peut-on être heureux quand les autres ne le sont pas? Ou encore débattre? Est-ce chercher la vérité? La technique peut-elle être mauvaise? Voici les sujets sur lesquels 530 000 candidats au baccalauréat planchent depuis ce matin. Comme chaque année, c'est bien la philo qui ouvre le bal des épreuves écrites. Un accord de paix a été annoncé dans la nuit entre les États-Unis et l'Iran. Ça a été confirmé par les différentes parties. L'accord prévoit notamment la réouverture du détroit d'Ormuz. Le pétrole a plongé cette nuit à l'annonce de cette nouvelle. Donald Trump est par ailleurs attendu à Évian aujourd'hui pour l'ouverture du G7. Des affrontements ont éclaté hier à Genève entre manifestants anti-G7 et la police. Plusieurs bâtiments ont également été pris pour cible ainsi que des vitrines. À la veille de ce G7, Emmanuel Macron lui a affiché hier son alliance stratégique avec le Premier ministre indien Narendra Modi pour l'ouverture du salon technologique Bharat Innovates. La CIVIS, la commission indépendante sur l'inceste et les violences sexuelles faites aux enfants, présente son bilan au gouvernement ce lundi à Paris. Il s'agit de l'évaluation de 82 mesures qu'elle avait proposées au gouvernement en 2023. Et ce compte-rendu intervient juste après le drame du Gers, l'affaire de la petite Liana. Sport et football, l'Allemagne a étrié Curaçao 7-1 hier soir. Dans les autres résultats, le Japon a accroché les Pays-Bas 2-2 et la Côte d'Ivoire s'est imposée 1-0 contre l'Équateur. La Suède, elle, s'est imposée largement contre la Tunisie 5-1. Entrée en lice aujourd'hui de l'Espagne, la Belgique et l'Uruguay notamment. En rugby, le Stade français n'a fait qu'une bouchée de La Rochelle en barrage d'accession à la demi-finale du top 14. Les Parisiens se sont imposés 45-5. Ils affronteront donc Montpellier samedi prochain. L'autre demi-finale opposera vendredi Toulouse au Racing 92. Et puis Toyota renoue avec le succès aux 24 heures du Mans. La voiture numéro 7 a décroché la victoire, marquant le retour de la marque au sommet devant Ferrari.

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0: Il est 13h.
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2: Bonjour à tous. Avons-nous la maîtrise de nos paroles? Peut-on être heureux quand les autres ne le sont pas? Ou encore débattre? Est-ce chercher la vérité? La technique peut-elle être mauvaise? Voici les sujets sur lesquels 530 000 candidats au baccalauréat planchent depuis ce matin. Comme chaque année, c'est bien la philo qui ouvre le bal des épreuves écrites. Un accord de paix a été annoncé dans la nuit entre les États-Unis et l'Iran. Ça a été confirmé par les différentes parties. L'accord prévoit notamment la réouverture du détroit d'Ormuz. Le pétrole a plongé cette nuit à l'annonce de cette nouvelle. Donald Trump est par ailleurs attendu à Évian aujourd'hui pour l'ouverture du G7. Des affrontements ont éclaté hier à Genève entre manifestants anti-G7 et la police. Plusieurs bâtiments ont également été pris pour cible ainsi que des vitrines. À la veille de ce G7, Emmanuel Macron lui a affiché hier son alliance stratégique avec le Premier ministre indien Narendra Modi pour l'ouverture du salon technologique Bharat Innovates. La Civise, la commission indépendante sur l'inceste et les violences sexuelles faites aux enfants, présente son bilan au gouvernement ce lundi à Paris. Il s'agit de l'évaluation de 82 mesures qu'elle avait proposées au gouvernement en 2023. Et ce compte-rendu intervient juste après le drame du Gers, l'affaire de la petite Liana. Sport et football, l'Allemagne a étrié Curaçao 7-1 hier soir. Dans les autres résultats, le Japon a accroché les Pays-Bas 2-2 et la Côte d'Ivoire s'est imposée 1-0 contre l'Équateur. La Suède, elle, s'est imposée largement contre la Tunisie 5-1. Entrée en lice aujourd'hui de l'Espagne, la Belgique et l'Uruguay notamment. En rugby, le Stade français n'a fait qu'une bouchée de La Rochelle en barrage d'accession à la demi-finale du top 14. Les Parisiens se sont imposés 45-5. Ils affronteront donc Montpellier samedi prochain. L'autre demi-finale opposera vendredi Toulouse au Racing 92. Et puis Toyota renoue avec le succès aux 24 heures du Mans. La voiture numéro 7 a décroché la victoire, marquant le retour de la marque au sommet devant Ferrari.
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0: Il est 14h.
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2: Bonjour à tous. Avons-nous la maîtrise de nos paroles? Peut-on être heureux quand les autres ne le sont pas? Ou encore débattre? Est-ce chercher la vérité? La technique peut-elle être mauvaise? Voici les sujets sur lesquels 530 000 candidats au baccalauréat planchent depuis ce matin. Comme chaque année, c'est bien la philo qui ouvre le bal des épreuves écrites. Un accord de paix a été annoncé dans la nuit entre les États-Unis et l'Iran. Ça a été confirmé par les différentes parties. L'accord prévoit notamment la réouverture du détroit d'Ormuz. Le pétrole a plongé cette nuit à l'annonce de cette nouvelle. Donald Trump est par ailleurs attendu à Évian aujourd'hui pour l'ouverture du G7. Des affrontements ont éclaté hier à Genève entre manifestants anti-G7 et la police. Plusieurs bâtiments ont également été pris pour cible ainsi que des vitrines. À la veille de ce G7, Emmanuel Macron lui a affiché hier son alliance stratégique avec le Premier ministre indien Narendra Modi pour l'ouverture du salon technologique Bharat Innovates. La CIVIS, la commission indépendante sur l'inceste et les violences sexuelles faites aux enfants, présente son bilan au gouvernement ce lundi à Paris. Il s'agit de l'évaluation de 82 mesures qu'elle avait proposées au gouvernement en 2023. Et ce compte-rendu intervient juste après le drame du Gers, l'affaire de la petite Liana. Sport et football, l'Allemagne a étrié Curaçao 7-1 hier soir. Dans les autres résultats, le Japon a accroché les Pays-Bas 2-2 et la Côte d'Ivoire s'est imposée 1-0 contre l'Équateur. La Suède, elle, s'est imposée largement contre la Tunisie 5-1. Entrée en lice aujourd'hui de l'Espagne, la Belgique et l'Uruguay notamment. En rugby, le Stade français n'a fait qu'une bouchée de La Rochelle en barrage d'accession à la demi-finale du top 14. Les Parisiens se sont imposés 45-5. Ils affronteront donc Montpellier samedi prochain. L'autre demi-finale opposera vendredi Toulouse au Racing 92. Et puis Toyota renoue avec le succès aux 24 heures du Mans. La voiture numéro 7 a décroché la victoire, marquant le retour de la marque au sommet devant Ferrari.
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0: Il est 15h.
1: Bonjour à tous. Avons-nous la maîtrise de nos paroles? Peut-on être heureux quand les autres ne le sont pas? Ou encore débattre? Est-ce chercher la vérité? La technique peut-elle être mauvaise? Voici les sujets sur lesquels 530 000 candidats au baccalauréat planchent depuis ce matin. Comme chaque année, c'est bien la philo qui ouvre le bal des épreuves écrites. Un accord de paix a été annoncé dans la nuit entre les États-Unis et l'Iran. Ça a été confirmé par les différentes parties. L'accord prévoit notamment la réouverture du détroit d'Ormuz. Le pétrole a plongé cette nuit à l'annonce de cette nouvelle. Donald Trump est par ailleurs attendu à Évian aujourd'hui pour l'ouverture du G7. Des affrontements ont éclaté hier à Genève entre manifestants anti-G7 et la police. Plusieurs bâtiments ont également été pris pour cible ainsi que des vitrines. À la veille de ce G7, Emmanuel Macron lui a affiché hier son alliance stratégique avec le Premier ministre indien Narendra Modi pour l'ouverture du salon technologique Bharat Innovates. La Civise, la commission indépendante sur l'inceste et les violences sexuelles faites aux enfants, présente son bilan au gouvernement ce lundi à Paris. Il s'agit de l'évaluation de 82 mesures qu'elle avait proposées au gouvernement en 2023. Et ce compte-rendu intervient juste après le drame du Gers, l'affaire de la petite Liana. Sport et football, l'Allemagne a étrié Curaçao 7 buts à 1 hier soir. Dans les autres résultats, le Japon a accroché les Pays-Bas 2 buts partout et la Côte d'Ivoire s'est imposée 1-0 contre l'Équateur. La Suède, elle, s'est imposée largement contre la Tunisie 5 buts à 1. Entrée en lice aujourd'hui de l'Espagne, la Belgique et l'Uruguay notamment. En rugby, le Stade français n'a fait qu'une bouchée de La Rochelle en barrage d'accession à la demi-finale du top 14. Les Parisiens se sont imposés 45-5. Ils affronteront donc Montpellier samedi prochain. L'autre demi-finale opposera vendredi Toulouse au Racing 92. Et puis Toyota renoue avec le succès aux 24 heures du Mans. La voiture numéro 7 a décroché la victoire, marquant le retour de la marque au sommet devant Ferrari.

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1: Bonjour à tous. Plus de 2/3 des recommandations formulées en 2023 par la Ciivise ne sont toujours pas pleinement effectives. C'est un rapport scruté de près en plein émoi lié à la mort de Liana. La commission indépendante sur l'inceste et les violences sexuelles faites aux enfants, la Ciivise, a remis aujourd'hui son évaluation sur la mise en œuvre par le gouvernement de ces dizaines de recommandations formulées en 2023 pour protéger les 160 000 enfants victimes de violences sexuelles chaque année. Et dans ce document, la Ciivise demande à l'exécutif de passer à la vitesse supérieure par des mesures de niveau national et réclame des moyens adaptés, et ceci d'ici la fin du mandat présidentiel. Et elle déplore que plus des 2/3 de ces recommandations ne soient pas pleinement appliquées. Une cathédrale orthodoxe classée au patrimoine mondial a été touchée en plein cœur de Kiev au cours d'une nuit de frappe mortelle sur l'Ukraine. Après des dégradations en marge des célébrations du PSG, le gouvernement veut agir. Sébastien Lecornu annonce un projet de loi pour juillet. Les auteurs de violences devront payer les dégâts commis. Objectif, responsabiliser chacun lors d'attroupements violents. À l'approche de l'été, les Pyrénées-Orientales renforcent leur dispositif de lutte contre les feux de forêt. Dès le 1er juillet, 10 sites du département seront équipés de caméras de surveillance intelligente. Leur objectif est de détecter plus vite les départs de feu et permettre aux pompiers d'intervenir plus tôt. Olivier Nagabo, avocat général près la cour d'appel de Lyon, a été retrouvé mort cette nuit. Le magistrat qui venait de requérir dans le procès Perdriau a chuté du 6e étage de l'immeuble où il habitait. Une enquête a été ouverte. Levez les stylos, c'est la fin de l'épreuve de philo pour les candidats au bac. Avons-nous la maîtrise de nos paroles? Peut-on être heureux quand les autres ne le sont pas? C'était les sujets sur lesquels les élèves devaient plancher.
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0: Aujourd'hui, 15 juin, nous fêtons les Germaines. Neil Patrick Harris fête ses 53 ans. Acteur américain, révélé très jeune dans la série Dr. Dougie. Il est devenu une figure incontournable de la télé avec son rôle de Barney Stinson dans Who I Met Your Mother. À l'aise aussi bien dans la comédie que dans la comédie musicale, il a également animé plusieurs grandes cérémonies aux États-Unis. Ellen Hunt fête, elle, ses 63 ans. Actrice et réalisatrice américaine, elle s'est fait connaître dans la série Dingue de toi, avant de triompher au cinéma dans Pour le pire et pour le meilleur, qui lui vaudra l'Oscar de la meilleure actrice. On l'a aussi vu dans Twister, Seul au monde ou encore Ce que veulent les femmes. Michelle LaRocque fête ses 66 ans. Comédienne, humoriste et réalisatrice, elle s'est imposée avec son humour élégant et son sens du dialogue. Très populaire au théâtre comme au cinéma, elle a marqué le public avec Pédane douce, Ma vie en rose, Enfin veuve ou encore le duo comique formé avec Pierre Palmade. Brigitte Fosset fête ses 80 ans, actrice française révélée enfant dans Jeux interdits. Elle a ensuite mené une grande carrière au cinéma, au théâtre et à la télé. Sa sensibilité et sa voix reconnaissable en font une comédienne très appréciée, notamment dans La Boum, où elle jouait la mère de Vic. Courteney Cox, elle, fête ses 62 ans, actrice américaine mondialement célèbre avec son rôle de Monica Geller dans Friends. Elle a marqué toute une génération, elle s'est aussi illustrée dans la saga Scream avec le personnage de Gale Weathers ainsi que plusieurs séries, dont Cougar Town. James Bellucci fête ses 71 ans, acteur, humoriste et musicien américain. Frère de Josh Bellucci, il s'est fait connaître au cinéma et à la télé avec son style chaleureux et populaire. Il a notamment joué dans Double Détente, K9 et la série According to Jim, tout en poursuivant une carrière musicale. Et puis Michèle Cotta fête ses 89 ans. Journaliste et éditorialiste française, elle a marqué l'histoire des médias et de la télévision politique. Ancienne présidente de Radio France et directrice de l'information à TF1, elle reste une grande voix de l'analyse politique en France. Et on clôture l'éphéméride de ce lundi 15 juin avec les Rembrandts qui signent le générique de Friends.

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0: La revue de presse de Lunéville à Saint-Dié avec Vosges Matin, Saint-Dié Info et l'Est Républicain. À Saint-Dié, la place du général de Gaulle a pris des accents lusitaniens ce samedi à l'occasion des 50 ans de l'association franco-portugaise. Organisée sous forme de repas-concert, cette journée anniversaire conviviale et musicale marquait également le lancement des estivales des Audaciennes. Plusieurs groupes folkloriques et un groupe de tambours venus d'Alsace et de Moselle ont mis l'ambiance l'après-midi sur la place avant que DJ David Moka ne prenne le relais en fin de journée. Après avoir ouvert les festivités des estivales des Audaciennes, l'association franco-portugaise les conclura également samedi 29 août avec un repas-concert de clôture organisé sur la même place. Là, le chanteur portugais Dinis Rodrigues en sera l'invité d'honneur. Et de

0: confiance dans l'eau. Les tarifs sont de 20 euros la demi-heure, 30 euros l'heure. Renseignements sur la piscine, les séances d'aquagym et les cours particuliers de natation au 06 21 52 08 03. Ce samedi matin, un important dispositif de sapeurs-pompiers a été déployé place de la République à Badenvillers. Une centaine d'hommes et plusieurs dizaines de véhicules étaient mobilisés pour combattre un impressionnant incendie en apparence. Il s'agissait d'un exercice grandeur nature, interservice et interdépartemental consacré à la lutte contre les feux de forêt. Le scénario de cette vaste manœuvre simulait le déclenchement d'un incendie aux abords du lac du Vieux-Pré, dit le lac de Pierre-Percé, sur les communes de Badenvillers et Pierre-Percé. L'objectif étant de déployer l'ensemble des moyens disponibles pour combattre efficacement le sinistre, tout en impliquant tous les acteurs concernés par la gestion et la protection des massifs forestiers. Cet exercice d'envergure doit permettre d'identifier les points positifs et les difficultés rencontrées sur le terrain. Les observations recueillies doivent servir à améliorer les procédures de protection des espaces forestiers. À Lunéville, lors de la séance du conseil municipal, les élus ont voté à la majorité un budget supplémentaire d'un peu plus de 6 millions d'euros. Parmi ces travaux ajoutés sont notés ceux consacrés au théâtre de Lunéville à hauteur de 330 000 euros, 250 000 pour un ascenseur, 80 000 pour la réhabilitation de la toiture, ceux dédiés à l'église Saint-Jacques, 247 000 euros pour l'achèvement du marché, au total 80 000 euros pour la sécurisation de l'île au Bastien située rue Germain-Charrier ont aussi été inscrits au budget supplémentaire. Le numéro 26 de cette rue sera d'ailleurs démoli partiellement pour des raisons de sécurité. Les travaux commenceront début septembre. 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
2: Bonjour Julie.
3: Bonjour Anthony, bonjour à tous.
2: Aujourd'hui, pas de rendez-vous particulier, mais le rappel de quelque chose qui existe. Alors même moi, je ne le maîtrise pas des masses, hein, j'avoue. C'est le Pass Vosges.
3: Mais pas d'inquiétude, Anthony, je vais tout vous expliquer.
2: On va tout savoir.
3: Donc, le Pass Vosges, en fait, il est mis à disposition gratuitement par Vosges Tourisme. Donc, c'est le comité départemental du tourisme de l'ensemble des offices du tourisme du département. Et ce Pass Vosges, qu'est-ce qu'il offre ? Il offre des réductions sur de nombreuses activités, prestations et adresses gourmandes. Il est valable pendant 2 ans. Il ouvre les portes de sites touristiques, musées, parcs d'attractions et restaurants partenaires du Pass Vosges. Donc c'est une carte astucieuse pour partager en famille de belles expériences dans les Vosges, tout en maîtrisant son budget. Vous allez me dire, c'est bien beau, mais comment l'obtenir ? Alors, je vous explique.
2: Mais comment l'obtenir ?
3: Voilà, je vais contacter l'un des 12 offices de tourisme du département. Donc, la carte est gratuite. La carte est en effet nominative, mais elle est valable 2 ans. Et il propose tous ses avantages pour 2 adultes et 4 enfants.
2: Ah ouais ?
3: Oui, tout à fait. Alors, où est-elle valable ? Elle est valable sur l'ensemble du département, avec les partenaires du Pass Vosges. Mmh. Et donc, sur présentation de votre Pass Vosges, vous bénéficiez au moins de 10 euros de réduction sur le prix d'entrée ou d'un avantage équivalent pour encore plus profiter de nos sites partenaires. Et tout cela, on vous l'explique sur notre site internet. Donc, allez le consulter, c'est www.vosges-porte-alsace.fr.
2: Mais je vais chercher mon pass de ce pas.
3: Mais pas de problème.
2: Merci Julie, bon début
3: Merci,
2: de semaine.
3: Merci, bon début de semaine. Au revoir, à mercredi.
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1: Bonjour à tous. Plus de 2/3 des recommandations formulées en 2023 par la Civise ne sont toujours pas pleinement effectives. C'est un rapport scruté de près en plein émoi lié à la mort de Liana. La commission indépendante sur l'inceste et les violences sexuelles faites aux enfants, la Civise, a remis aujourd'hui son évaluation sur la mise en œuvre par le gouvernement de ces dizaines de recommandations formulées en 2023 pour protéger les 160 000 enfants victimes de violences sexuelles chaque année. Et dans ce document, la Civise demande à l'exécutif de passer à la vitesse supérieure par des mesures de niveau national et réclame des moyens adaptés, et ceci d'ici la fin du mandat présidentiel. Et elle déplore que plus des 2/3 de ces recommandations ne soient pas pleinement appliquées. Une cathédrale orthodoxe classée au patrimoine mondial a été touchée en plein cœur de Kiev au cours d'une nuit de frappe mortelle sur l'Ukraine. Après des dégradations en marge des célébrations du PSG, le gouvernement veut agir. Sébastien Lecornu annonce un projet de loi pour juillet. Les auteurs de violences devront payer les dégâts commis. Objectif, responsabiliser chacun lors d'attroupements violents. À l'approche de l'été, les Pyrénées-Orientales renforcent leur dispositif de lutte contre les feux de forêt. Dès le 1er juillet, 10 sites du département seront équipés de caméras de surveillance intelligente. Leur objectif est de détecter plus vite les départs de feu et permettre aux pompiers d'intervenir plus tôt. Olivier Nagabo, avocat général près la cour d'appel de Lyon, a été retrouvé mort cette nuit. Le magistrat qui venait de requérir dans le procès Perdriau a chuté du 6e étage de l'immeuble où il habitait. Une enquête a été ouverte. Levez les stylos, c'est la fin de l'épreuve de philo pour les candidats au bac. Avons-nous la maîtrise de nos paroles? Peut-on être heureux quand les autres ne le sont pas? C'était les sujets sur lesquels les élèves devaient plancher.
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0: Boy George a fêté ce dimanche ses 65 ans, l'occasion de revenir sur Do You Really Want to Hurt Me, le titre qui a révélé mondialement le groupe britannique Culture Club. Sorti en septembre 82, le morceau figure sur le premier album du groupe et devient rapidement numéro 1 au Royaume-Uni et s'impose dans plus de 20 pays, propulsant Culture Club au rang de phénomène international.

Derrière cette balade aux influences reggae et soul se cache une histoire plutôt personnelle. Boy George a souvent expliqué que les paroles étaient inspirées de sa relation compliquée et secrète avec le batteur du groupe, John Moss. À l'époque, leur romance devait rester cachée, notamment en raison du contexte social du début des années 80 et des pressions de l'industrie musicale. Beaucoup considèrent ainsi la chanson comme une expression de douleur sentimentale et d'incompréhension face à cette relation difficile. Au moment où Culture Club entre en studio avec le producteur Steve Levin durant l'été 82, le groupe vient de connaître deux premiers singles au succès plutôt limité. L'ambiance est donc à la recherche du titre capable de lancer leur carrière. Levin mise sur cette composition à la coloration reggae, portée par une interprétation émotive de Boy George. L'enregistrement met en avant une instrumentation volontairement sobre afin de laisser toute la place à la voix du chanteur et à l'émotion du texte. Le pari s'avère gagnant. Dès sa sortie, les radios britanniques adoptent le titre. Quelques semaines plus tard, la prestation de Boy George dans l'émission en télé Top of the Pops crée l'événement. Son apparence androgyne intrigue le public et les médias. Réalisé le clip par Julien Temple, il montre Boy George jugé dans un tribunal, métaphore de l'exclusion et du regard porté sur la différence. Et d'ailleurs, lorsque le titre atteint le sommet des charts britanniques, à l'automne 82, beaucoup de téléspectateurs découvrent Boy George pour la première fois et se demandent s'il s'agit d'un homme ou d'une femme. Do You Really Want to Hurt Me, c'est la chanson du jour.

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1: 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Entre chambres d'apparat, antichambres, tables volantes et appartements des bains, la visite immersive vous plonge dans le quotidien des ducs et duchesses de Lorraine. Visite de 30 minutes au tarif de 4 euros. 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
0: La revue de presse de Lunéville à Saint-Dié avec Vosges Matin, Saint-Dié Info et l'Est Républicain. À Saint-Dié, la place du général de Gaulle a pris des accents lusitaniens ce samedi à l'occasion des 50 ans de l'association franco-portugaise. Organisée sous forme de repas-concert, cette journée anniversaire conviviale et musicale marquait également le lancement des estivales des Audaciennes. Plusieurs groupes folkloriques et un groupe de tambours venus d'Alsace et de Moselle ont mis l'ambiance l'après-midi sur la place avant que DJ David Moka ne prenne le relais en fin de journée. Après avoir ouvert les festivités

0: Celui-ci présente une pente progressive permettant au plus grand nombre de se rafraîchir et de pratiquer différentes activités aquatiques. Le maître nageur évoque la vigilance nécessaire autour des jeunes enfants et propose des cours particuliers de natation afin de les mettre en confiance dans l'eau. Les tarifs sont de 20 euros la demi-heure, 30 euros l'heure. Renseignements sur la piscine, les séances d'aquagym et les cours particuliers de natation au 06 21 52 08 03. Ce samedi matin, un important dispositif de sapeurs-pompiers a été déployé place de la République à Badonvillers. Une centaine d'hommes et plusieurs dizaines de véhicules étaient mobilisés pour combattre un impressionnant incendie en apparence. Il s'agissait d'un exercice grandeur nature, interservice et interdépartemental consacré à la lutte contre les feux de forêt. Le scénario de cette vaste manœuvre simulait le déclenchement d'un incendie aux abords du lac du Vieux-Pré, dit le lac de Pierre-Percé, sur les communes de Badonvillers et Pierre-Percé. L'objectif étant de déployer l'ensemble des moyens disponibles pour combattre efficacement le sinistre, tout en impliquant tous les acteurs concernés par la gestion et la protection des massifs forestiers. Cet exercice d'envergure doit permettre d'identifier les points positifs et les difficultés rencontrées sur le terrain. Les observations recueillies doivent servir à améliorer les procédures de protection des espaces forestiers. À Lunéville, lors de la séance du conseil municipal, les élus ont voté à la majorité un budget supplémentaire d'un peu plus de 6 millions d'euros. Parmi ces travaux ajoutés sont notés ceux consacrés au théâtre de Lunéville à hauteur de 330 000 euros, 250 000 pour un ascenseur, 80 000 pour la réhabilitation de la toiture, ceux dédiés à l'église Saint-Jacques, 247 000 euros pour l'achèvement du marché. Au total, 80 000 euros pour la sécurisation de l'île aux Bastiens située rue Germain-Charrier ont aussi été inscrits au budget supplémentaire. Le numéro 26 de cette rue sera d'ailleurs démoli partiellement. Pour des raisons de sécurité, les travaux commenceront début septembre. C'est la fin de votre revue de presse locale que vous pourrez relire en ligne sur nos réseaux sociaux et notre application mobile gratuite RCM La Radio.
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0: Il est 18h.
1: Bonjour à tous. Plus de deux tiers des recommandations formulées en 2023 par la Civise ne sont toujours pas pleinement effectives. C'est un rapport scruté de près en plein émoi lié à la mort de Liana. La commission indépendante sur l'inceste et les violences sexuelles faites aux enfants, la Civise, a remis aujourd'hui son évaluation sur la mise en œuvre par le gouvernement de ces dizaines de recommandations formulées en 2023 pour protéger les 160 000 enfants victimes de violences sexuelles chaque année. Et dans ce document, la Civise demande à l'exécutif de passer à la vitesse supérieure par des mesures de niveau national et réclame des moyens adaptés, et ceci d'ici la fin du mandat présidentiel. Et elle déplore que plus des deux tiers de ces recommandations ne soient pas pleinement appliquées. Une cathédrale orthodoxe classée au patrimoine mondial a été touchée en plein cœur de Kiev au cours d'une nuit de frappe mortelle sur l'Ukraine. Après des dégradations en marge des célébrations du PSG, le gouvernement veut agir. Sébastien Lecornu annonce un projet de loi pour juillet. Les auteurs de violences devront payer les dégâts commis. Objectif, responsabiliser chacun lors d'attroupements violents. À l'approche de l'été, les Pyrénées-Orientales renforcent leur dispositif de lutte contre les feux de forêt. Dès le 1er juillet, 10 sites du département seront équipés de caméras de surveillance intelligente. Leur objectif est de détecter plus vite les départs de feu et permettre aux pompiers d'intervenir plus tôt. Olivier Nagabo, avocat général près la cour d'appel de Lyon, a été retrouvé mort cette nuit. Le magistrat qui venait de requérir dans le procès Perdriau a chuté du 6e étage de l'immeuble où il habitait. Une enquête a été ouverte. Levez les stylos, c'est la fin de l'épreuve de philo pour les candidats au bac. Avons-nous la maîtrise de nos paroles? Peut-on être heureux quand les autres ne le sont pas? C'était les sujets sur lesquels les élèves devaient plancher.

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1: La revue de presse de Lunéville à Saint-Dié avec Vosges Matin, Saint-Dié Info et l'Est Républicain. À Saint-Dié, la place du général de Gaulle a pris des accents lusitaniens ce samedi à l'occasion des 50 ans de l'association franco-portugaise. Organisée sous forme de repas-concert, cette journée anniversaire conviviale et musicale marquait également le lancement des estivales des Audaciennes. Plusieurs groupes folkloriques et un groupe de tambours venus d'Alsace et de Moselle ont mis l'ambiance l'après-midi sur la place avant que DJ David Moka ne prenne le relais en fin de journée. Après avoir ouvert les festivités des estivales des Audaciennes, l'association franco-portugaise les conclura également samedi 29 août avec un repas-concert de clôture organisé sur la même place. Là, le chanteur portugais Dinis Rodrigues en sera l'invité d'honneur et donnera un concert. À Raon-l'Étape, la piscine municipale a rouvert ses portes ce samedi pour la saison estivale. Pour la troisième année, Romain Lucizano assure la surveillance de la piscine municipale et poursuit le développement des activités proposées au public tout au long de la saison. La piscine dispose de deux bassins, un petit destiné aux jeunes enfants et un grand de 25 mètres sur 12. Celui-ci présente une pente progressive permettant au plus grand nombre de se rafraîchir et de pratiquer différentes activités aquatiques. Le maître-nageur évoque la vigilance nécessaire autour des jeunes enfants.

simulait le déclenchement d'un incendie aux abords du lac du Vieux-Pré, dit le lac de Pierre-Percé, sur les communes de Banonvillers et Pierre-Percé. L'objectif étant de déployer l'ensemble des moyens disponibles pour combattre efficacement le sinistre, tout en impliquant tous les acteurs concernés par la gestion et la protection des massifs forestiers. Cet exercice d'envergure doit permettre d'identifier les points positifs et les difficultés rencontrées sur le terrain. Les observations recueillies doivent servir à améliorer les procédures de protection des espaces forestiers. À Lunéville, lors de la séance du conseil municipal, les élus ont voté à la majorité un budget supplémentaire d'un peu plus de 6 millions d'euros. Parmi ces travaux ajoutés sont notés ceux consacrés au théâtre de Lunéville à hauteur de 330 000 euros, 250 000 pour un ascenseur, 80 000 pour la réhabilitation de la toiture. Ceux dédiés à l'église Saint-Jacques, 247 000 euros pour l'achèvement du marché. Au total, 80 000 euros pour la sécurisation de l'île au Bastien, située rue Germain-Charrier, ont aussi été inscrits au budget supplémentaire. Le numéro 26 de cette rue sera d'ailleurs démoli partiellement. Pour des raisons de sécurité, les travaux commenceront début septembre. 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

0: Il est 19h.
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2: Bonsoir à tous. Au G7, Emmanuel Macron, le chef de l'État français, et Donald Trump, le président américain, se retrouvent à Évian pour un premier entretien bilatéral. Le président français a salué une étape très importante pour la paix et les économies. Après l'accord conclu entre les États-Unis et l'Iran, il affirme que la France est prête à endosser sa part du fardeau pour garantir la stabilité dans la région, notamment en contribuant à la réouverture complète du détroit d'Ormuz. Et par ailleurs, Donald Trump assure que les mines qui obstruent le détroit d'Ormuz seront vite retirées. Et puis Donald Trump évoque déjà des premiers effets concrets de cet accord. Selon lui, des navires, dont certains transportant du pétrole, commencent à quitter la zone. La réunion des chefs d'État du G7 doit débuter en début de soirée. En France, la commission indépendante sur l'inceste et les violences sexuelles faites aux enfants, la CIVIS, tire une nouvelle fois la sonnette d'alarme. Plus de 2/3 de ses recommandations formulées en 2023 ne sont toujours pas pleinement appliquées. Elle appelle le gouvernement à accélérer et à mobiliser des moyens adaptés. Et c'est dans ce contexte que le ministre de la Justice, Gérald Darmanin, a écrit aux magistrats français pour réaffirmer son attachement viscéral à l'indépendance de la justice, tout en rappelant qu'elle va de pair avec la responsabilité après les dysfonctionnements révélés dans l'affaire Liana. L'ARCOM met en demeure la chaîne CNews de mieux respecter le pluralisme des opinions à 10 mois de l'élection présidentielle. Le gazole repasse sous la barre des 2 euros le litre, une première depuis le début du mois de mars. L'Union européenne annonce 81 nouvelles sanctions contre la Russie, visant 34 personnes et 47 entités liées à la guerre en Ukraine. À Kiev, une cathédrale classée à l'UNESCO a été touchée lors de frappes qui ont fait au moins 11 morts. En France, un magistrat a été agressé en Seine-et-Marne après avoir tenté de contrôler 2 jeunes en motocross. Les parents seraient intervenus et s'en seraient pris à lui. Sport, football, l'Espagne, grande favorite, dispute son premier match de la Coupe du Monde face au Cap-Vert en ce moment, qui participe à son premier mondial. Et de leur côté, les Bleus vont entrer en lice demain à New York.

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